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Comme le City, je vais vous dire maintenant Brighton de Albion. Manchester United, je vais vous dire Manchester City. La Liga, Celta, je vais vous dire Malaga. Levante, je vais vous dire Barcelona. Malaigerem, je vais vous dire. Je t'en fais sportif, Real Sociedad, Atlético de Madrid. 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

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Gama, Chapecoense Internacional, Palmeiras, São Paulo. 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